0: des fois, d'ailleurs.
1: D'accord.
0: Comment ça va, toi, enfin, faut aller téléphoner.
1: 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It's going to be for a gray Dodge pickup truck on the property.